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0: tu pars.
1: Il faut que ce soit un grand navire. Les lumières sont très hautes. Nous le verrons tout à l'heure quand il entrera dans la bonne de Clarity.
0: Je ne sais si nous pourrons le voir. Il y a

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0: l'anno que j'ai capitolé. 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

0: Es-tu sûr que c'est là?
1: Oui, oui, tout à fait sûr. 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

Dépêche-toi! 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
1: Vous êtes des enfants. 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

pas que cela se répète. 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

0: qu'elle soit ouverte. 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

0: dis-moi ce que tu sais de la porte.
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0: ma mère, ne parle-t-il jamais de moi quand je ne suis pas là?
1: Si, petit peu.
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0: cherche mon épée.
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0: je ne vois rien.
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sable, il me semble. 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